Ah, malheur aux vaincus! Cette clameur s'élève à l'Orient, au Nord, à l'Occident, sans trêve. La faiblesse partout est le crime éternel, et ce crime est le seul qui n'est pas un autel. Un autel? À quoi bon dans ces temps où nous sommes? Ô jeune Dieu, jadis priez des jeunes hommes qui veniez, non content des hommages lointains, vous mêler à leur jeu ou rire à leur festin, on ne vous connaît plus. Si parfois il nous semble qu'à l'antique horizon un astre nouveau tremble, nous pressons vainement nos pas appesantis. Qui pourrait nous guider? Les sages sont partis. Un instant, ô Platon, la terre illuminée tressaillit de ton rêve et vers toi s'est tournée. Dans tes regards profonds, des aurores montaient. Les abeilles, volant sur tes lèvres, étaient prêtes à nous porter sur leurs ailes de gaz l'harmonieux secret de ta sereine extase. Voilà que par les airs a fui le doux essaim. Tes yeux se sont fermés. Ta tête sur ton sein se pencha. Pour toujours tu t'endormis, ô maître.

rien nous révéler, sans rien savoir peut-être. Et nous allons, après une lueur d'espoir, d'un pied plus chancelant, vers l'abîme plus noir.

Toujours le chant moqueur, toujours le cri sauvage. Le présent n'est-il rien que l'écho d'un autre âge? Seigneur, près de 2 fois 10 siècles ont passé depuis qu'à l'enfant blond par la Vierge bercée se donna la terre soumise. Maintenant regardez, regardez par ici, en bas, bien bas, vers nous. Votre œuvre est-elle ainsi que vos anges l'avaient promise? L'homme s'est rapproché dans le vaste univers, les vallons sont comblés, les grands monts sont ouverts, les peuples ont fait des miracles. Mais c'est afin qu'un jour, ces peuples combattants puissent s'assassiner sans perdre les instants, pour que la mort n'ait plus d'obstacle. Si d'épaisses moissons ont couvert les guérets, le faucheur se souvient quels sinistres engrais ont reçu les plaines avides. Et les femmes en deuil, et les fils orphelins songent avec effroi que les greniers sont pleins parce que les foyers sont vides. Tous les cœurs sont mauvais. On s'était endormi en frères, côte à côte, on s'éveille ennemi. Ce qui devait aimer repousse. Quelquefois, tout meurtri d'une implacable loi, nous disons « Quel est donc ce tyran ?» Et c'est toi, liberté, qu'on rêvait si douce. Ah, le monde chrétien et le monde païen se ressemblent. Pourtant, Seigneur, tu savais bien que ces choses devaient se faire. Pourquoi voulus-tu donc montrer à nos aïeux l'avenir pacifique, aimant et radieux? Pourquoi descendre sur la terre?

Prier, le pouvons-nous? Par une loi fatale, comme on voit des enfants de proscrits oublier les mots si doux de la langue natale, nous ne savons plus ce que l'on dit pour prier. Notre lèvre a perdu les syllabes sacrées que jadis, quand l'aurore ou la lampe brillait, mains jointes, nous avons tant de fois murmuré, souriant à la mère à qui Dieu souriait. Vous, du moins, ô banni, sur la lointaine grève, pour les amours ravis, trouvez d'autres amours. Vous changez d'existence et vous changez de rêve, mais vous vivez encore et vous rêvez toujours. Rien ne remplace en nous la croyance première. Esprit désemparé, bien loin du port béni, nous flottons, n'ayant plus la foi, cette lumière, ni l'espoir, cette voile où souffle l'infini. Allons, hommes, courage, à la prière, au temple, assez de vains plaisirs, assez d'ambition. Le temps vient que nos fils ont besoin d'un exemple, le temps que le bon grain germe dans nos sillons. S'il nous faut bien des jours pour la métamorphose, sachons la commencer, nous saurons l'accomplir. Pour faire un peu de miel, il faut plus d'une rose, et les ruches pourtant finissent par s'emplir. Que celui qui dévie et celui qui succombe rentrent au droit chemin, allégés du fardeau. Ouvrez votre aile, esprit, Jésus fut la colombe. Soyez doux, cœur souffrant, Jésus était l'agneau. Ô séraphin, prenez là-haut notre défense pour revenir joyeux, dire au monde